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0: Tout de suite, un point sur les années 80. C'est en 1980 qu'est commercialisé le post-it. L'idée nous vient d'un Américain nommé Arthur Fry qui chantait dans une chorale et glissait des marque-pages dans son livre de chant. Il cherchait le moyen de le coller sans abîmer le papier de la page. La firme 3M produira alors la trouvaille et ce sera un véritable succès.

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1: C'est certainement l'un des plus beaux slows de la vague Italo-Disco qui a déferlé au début des années 80, Gazebo et son titre I Like Chopin en 1983. Le chanteur Paul Mazzolini fait référence dans la chanson de la relation entre la romancière George Sand et le pianiste Frédéric Chopin. C'est la version Maxi 45 Tours, Disco Mix, que l'on retrouve

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1: Tout de suite, un point sur les années 80. En août 1982, sort le premier lecteur compact disque au Japon. La musique devient numérique et sera gravée sur un disque de 12 cm de diamètre.
2: Et maintenant, regardez bien ce disque. Ce disque, c'est en principe le disque de l'avenir, un disque numérique, inusable ou presque. Il ne rentre en contact avec aucun objet, puisque c'est un rayon laser qui le sillonne. Il faut pour cela un appareil adéquat, en vente depuis hier, dans les magasins de Hi-Fi.
1: Un laser balaye la surface et retranscrit le son, qui sera de meilleure qualité que le micro-sillon et garanti sans craquement. Certains le considèrent même comme inusable. Il faudra attendre février 1983 pour qu'il soit commercialisé en France. L'album Brothers in Arms du groupe Dire Straits lancera le format.

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1: Focus sur le groupe The Christians. Trois frères, originaires de Liverpool en Angleterre, forment le groupe The Christians en 1985. Gary est au chant, Roger est multi-instrumentiste et Russell au clavier et au saxophone. Ils seront accompagnés par le guitariste et ami Henry Priestman. Le groupe est influencé par la musique soul, rhythm and blues et celtique. En 1988, ils sortent une reprise du groupe Harvest for the World et offrent toutes les recettes à un organisme de bienfaisance. En 1989, c'est la consécration avec le titre Words qui restera numéro 1 de longues semaines en France. Il s'agit en fait d'une mélodie folk irlandaise nommée Woman of Ireland sur laquelle le groupe a ajouté un texte chanté par la voix chaude de Gary Christian. Les paroles ont été écrites par le guitariste du groupe Henry Priestman. Le single restera premier du top 50 en France et est extrait de l'album Color.

En 1992 sort le titre What's in a Word, qui connaîtra un succès moins important que Words, mais restera tout de même bien classé en France. La mélodie est superbe, le piano est bien mis en valeur, par contre, l'influence celtique du premier opus a cependant disparu.

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1: C'est certainement l'un des plus beaux slows de la vague Italo-Disco qui a déferlé au début des années 80, Gazebo et son titre I Like Chopin en 1983. Le chanteur Paul Mazzolini fait référence dans la chanson de la relation entre la romancière George Sand et le pianiste Frédéric Chopin. C'est la version Maxi 45 Tours, Disco Mix, que l'on retrouve maintenant.

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1: Focus sur Nick Kershaw. Nick Kershaw, alias Nicholas David Kershaw, est né en 1958 à Bristol en Angleterre. Il jouera de la guitare et chante dans plusieurs groupes avant de se consacrer à une carrière solo. C'est en 1983 qu'il signe avec la maison de disques MCA Records et sort un premier single, I Won't Let the Sun Go Down on Me, qui lancera sa carrière de chanteur.

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0: Merci.
1: Tout de suite, un point sur les années 80. Le 5 mars 1980 sort le film L'Avare, adaptation cinématographique de la célèbre pièce de théâtre de Molière. Il marquera la rencontre entre le théâtre classique français et le cinéma populaire de l'époque. Les réalisateurs sont Jean Giraud et Louis de Funès. Ce dernier interprète Harpagon, l'avare, obsédé par son argent.
2: Mon esprit est troublé et j'ignore où je suis, qui je suis, ce que je fais. 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
1: Le succès fut mitigé, avec un peu plus de 2 millions d'entrées, en deçà des grands succès de Louis de Funès. Cependant, il permettra de découvrir un classique du théâtre de Molière dans une forme accessible et vivante.

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1: Il est 8h en temps universel, vous écoutez RFI. Et le journal international, c'est avec vous Marion Cazanov.
2: À la une, ces nouveaux échanges de frappes entre l'Iran et les États-Unis. Téhéran a visé des pays du Golfe, mais aussi la Jordanie. Washington dit avoir touché plus d'une centaine de sites militaires en Iran, alors que le Pakistan appelle à la retenue. La température continue de monter en Europe, une troisième vague de chaleur qui met les organismes à l'épreuve. Plus d'un tiers des Français sont soumis au niveau maximal d'alerte canicule. C'est donc sous ces fortes chaleurs que la France rend hommage aujourd'hui à Alfred Dreyfus, officier juif accusé à tort de trahison au XIXe siècle. L'affaire avait alors déchiré la France. Et puis, Angleterre-Argentine, ce sera la deuxième affiche des demi-finales du Mondial. L'Angleterre s'est qualifiée en battant la Norvège 2-1. L'Argentine, elle, a encore eu besoin d'aller au bout des prolongations. Le Pakistan appelle à la retenue après la reprise des hostilités entre l'Iran et les États-Unis. Le chef de la diplomatie pakistanaise, Ishaq Dar, a appelé son homologue iranien, Abbas Araghchi, lui a demandé une désescalade. La nuit, en effet, a été troublée par des frappes de missiles dans toute la région. L'Iran a d'abord refermé le détroit d'Ormuz et tiré sur des navires qui auraient emprunté une route non autorisée dans ce passage stratégique. En représailles, Washington a visé des sites militaires en Iran et Siavash Ghazi, l'Iran, a donc aussi lancé une série d'attaques.
3: Désormais, l'Iran joue l'escalade. Jusque-là, ces dernières semaines, la réponse iranienne était limitée à des frappes contre les bases américaines au Koweït et à Bahreïn. Mais depuis ce matin, ce sont des bases américaines dans 5 pays de la région, non seulement le Koweït et Bahreïn, mais aussi au Qatar, en Jordanie et aux Émirats, qui ont été visés de manière particulièrement intense, notamment en Jordanie et aux Émirats arabes unis, désormais considérés comme un ennemi direct de l'Iran. Autre position de Téhéran, pas question de laisser passer désormais des navires marchands dans le détroit d'Ormuz tant que les Américains ne respecteront pas leur accord. L'accord qui a été conclu entre l'Iran et les États-Unis à Islamabad, ça a été dit non seulement par les gardiens de la révolution, mais aussi par le négociateur en chef donc qui négocie avec les Américains, Mohammad Bagher Ghalibaf, qui a affirmé que les États-Unis devaient respecter l'accord qui a été conclu entre l'Iran et les États-Unis, notamment le contrôle de l'Iran sur le détroit d'Ormuz.
2: Siavash Ghazi à Téhéran, on l'a dit, donc plusieurs pays du Golfe ont été visés par des missiles ainsi que la Jordanie. Vous suivez la situation en direct en une de notre site internet. Ces hostilités ont repris mardi. Les États-Unis menaient cette nuit leur troisième série de frappes sur l'Iran. Déjà à plusieurs reprises cette semaine, le président américain Donald Trump a affirmé que le cessez-le-feu était terminé. Donald Trump qui perd un allié dans son camp républicain, l'un des plus grands, dit-il ce matin sur son réseau social. L'influent sénateur Lindsey Graham est mort des suites d'une maladie brève et soudaine. Il avait 71 ans. Sénateur de Caroline du Sud, il était notamment partisan d'un interventionnisme militaire américain. Il était encore la veille de sa mort en Ukraine. Lindsey Graham avait rencontré à Kiev le président Volodymyr Zelensky pour parler de l'aide de Washington en matière de défense anti-aérienne. Le nord de la Centrafrique, confronté à des menaces sécuritaires, il y a une semaine, l'armée a repris la localité d'Amdafok, frontalière avec le Soudan. Des groupes rebelles l'avaient attaqué fin juin. Malgré la reprise de cette ville, la population n'a pas encore pu rentrer. Plus de 17 000 personnes ont été déplacées par les combats. Elle s'abrite près de la base temporaire de la MINUSCA, la mission des Nations Unies en Centrafrique. Joël Dolipierre est porte-parole par intérim de la MINUSCA. Il décrit un mouvement de population d'une ampleur exceptionnelle pour la région.
4: Les derniers chiffres partagés ce samedi par les autorités locales font état de 17 585 personnes qui ont trouvé refuge à proximité de la base temporaire de la MINUSCA, donc dans la localité d'Amdafok. Plus de 700 personnes se sont également déplacées vers la ville de Birao, près de la base de la MINUSCA également, suite aux rumeurs d'attaques de leur village se situant sur l'axe Birao-Amdafok. C'est toute la population de la ville d'Amdafok, mais ainsi qu'une dizaine de villages environnant affectés par les violences qui ont commencé le 30 juin. On œuvre pour vraiment faire en sorte que ces civils soient protégés, mais aussi pour continuer à ce que la présence de l'État soit maintenue. On facilite au maximum l'acheminement en toute sécurité des besoins humanitaires, mais également on protège ces différences humanitaires qui sont là auprès des populations, qui les soignent pour alléger leurs souffrances.
2: le porte-parole par intérim de la MINUSCA, Joël Dolipierre. Il répondait aux questions d'Amélie Tulé. Des tensions sécuritaires aussi en République démocratique du Congo. Les combats se sont poursuivis toute la semaine dans l'Est, dans le Sud Kivu. Ils ont opposé l'armée congolaise, appuyée par les Wazalendo et l'armée burundaise, à la coalition AFC-M23. Une grande partie de l'Europe suffoque toujours sous une intense vague de chaleur. C'est la troisième de l'année et le pic n'est pas encore atteint. En France, un tiers de la population est concernée par le plus haut niveau d'alerte de Météo France. Ces températures font craindre de nouveaux départs de feu, des épisodes de chaleur intensifiés et plus nombreux en raison du réchauffement climatique lié aux activités humaines. La France qui s'apprête à rendre hommage à Alfred Dreyfus, le président Emmanuel Macron, va inaugurer à Paris une statue à l'effigie de ce militaire juif, accusé à tort d'avoir trahi la France au 19e siècle. Ce 12 juillet marque les 120 ans de la reconnaissance de son innocence. L'affaire Dreyfus avait déchiré le pays et provoqué une vague de haine antisémite. Oriane Gendreau, le président Emmanuel Macron, fait également de ce 12 juillet une journée nationale de commémoration.
5: C'est la première fois qu'une journée mémorielle est organisée pour rendre hommage à un seul personnage de l'histoire de France. En 1894, Alfred Dreyfus est condamné à tort pour haute trahison. Il est juif, dans la société antisémite de l'époque, c'est le coupable parfait. Il ne sera réhabilité qu'au bout de 10 ans, le 12 juillet 1906. 120 ans plus tard, jour pour jour, sa statue est inaugurée face à la Cour de cassation, à l'origine de son acquittement. La place Maurice Barrès, écrivain antisémite et anti-Dreyfusard, est renommée place Lucie Dreyfus, du nom de l'épouse du capitaine qui s'est battue pour lui. Plus qu'à Dreyfus, la journée du 12 juillet est en fait dédiée à tous les Dreyfusards, ceux qui combattent l'antisémitisme, mais aussi plus largement ceux qui se battent pour la justice et la vérité. L'Élysée espère qu'à travers l'exemple d'Alfred Dreyfus et de ses défenseurs, l'ensemble de la nation se verra rappelé à son devoir de vigilance face aux montées des discriminations.
2: Et la France, où le président sud-africain termine une visite d'État de 3 jours. Cyril Ramaphosa se rend aujourd'hui dans le Nord, à Longueval, pour les commémorations de la bataille de la Somme. Il y a 110 ans, plus de 3000 soldats sud-africains périssaient dans l'une des batailles les plus sanglantes de la Première Guerre mondiale. Et cette visite en France s'inscrit aussi dans une volonté de réchauffer les relations entre les deux pays. Elles avaient été ternies le mois dernier au sommet du G7 à Évian. La France avait désinvité le président sud-africain à cause de pressions américaines. Le dernier carré complété, le mondial de foot, touche à sa fin. On a désormais les affiches des demi-finales et l'Argentine a pris le dernier ticket en se qualifiant une nouvelle fois dans la douleur au bout des prolongations contre la Suisse. Score final 3-1. L'Argentine s'est fait peur donc, mais elle a fini par voir la lumière. À Kansas City, Frédéric Suto.
6: On jouait la 112e minute. La Suisse pensait pouvoir tenir jusqu'au bout de la prolongation. 8 minutes encore à résister et garder ce score de 1 partout. Obliger les champions du monde à jouer leur destin au tir au but. Mais une fois encore, comme contre le Cap-Vert et l'Égypte, les Argentins ont trouvé les ressources. Et pour une fois, ce n'est pas de Lionel Messi qui est venu la magie, mais du pied droit de Julian Alvarez, l'attaquant de l'Atlético de Madrid. Une frappe splendide dans la lucarne de Gregor Kobel.
7: Oui, en tant qu'attaquant, bien sûr, je suis très content d'avoir marqué ce but. J'ai vraiment l'impression de monter en puissance dans cette Coupe du Monde. J'espère continuer sur cette lancée pour la fin du tournoi, mais l'essentiel, comme je le dis toujours, c'est que l'équipe gagne.
6: L'Argentine souffre, l'Argentine gagne. Après le but de Julian Alvarez, les Suisses ont jeté leur dernière force en vain. L'Albi Celeste a même ajouté, juste avant le coup de sifflet finale de cette soirée à rallonge, un troisième but, 3-1. Les joueurs argentins sont ensuite restés longtemps, très longtemps sur la pelouse à célébrer avec les supporters, avec leurs familles, les proches, savourer avant de se projeter sur la prochaine bataille, l'Angleterre. Frédéric Suto, Kansas City, RFI.
2: Angleterre-Argentine, ce sera donc l'affiche de cette demi-finale. Les Three Lions se sont qualifiés en battant la Norvège 2-1. Et l'autre demi-finale, on le rappelle, ce sera France-Espagne mardi soir. Les coureurs vont particulièrement transpirer aujourd'hui sur le Tour de France. La 9e étape relie Malemort à Ussel, c'est en Corrèze, dans le centre-ouest. Et les températures vont frôler les 40 degrés. Pour cette raison, cette étape sera raccourcie d'une trentaine de kilomètres. La course toujours dominée par Tadej Pogacar, le Slovène, reste en jaune. Et puis en tennis, tennis, le tournoi de Wimbledon s'achève aujourd'hui avec la finale homme. L'Allemand Alexander Zverev, fraîchement sacré à Roland-Garros, affrontera le numéro 1 mondial, l'Italien Yannick Sinner. Chez les dames, au terme d'une finale 100% tchèque, Linda Noskova l'a emporté hier sur Karolina Mourova. Premier titre du Grand Chelem pour cette joueuse de 21 ans. 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
9: My name is Giovanni Giorgio, but everybody calls me Giorgio.
0: Giovanni Giorgio Moroder est un auteur-compositeur et disque jockey italien, né en 1940 à Ortice. Son nom ne vous dit peut-être rien, mais il est à la base de la musique dance, d'un bon nombre de musiques des années 80, et deviendra le pionnier du disco et de la musique électronique. On dansera encore 40 ans après sur ses titres. Il collaborera avec de nombreux artistes, tels que Freddie Mercury, Elton John, Cher, Coldplay, Kylie Minogue, Berlin et bien d'autres. Il est autodidacte et apprend à jouer de la guitare dans son adolescence. Il fera partie de petits groupes de musique durant les années 60, dont The Happy Trio. Il deviendra bassiste de Johnny Hallyday lors de ses tournées en 1964 et 1965, notamment sur le tube Souvenir, Souvenir.
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0: En 1969, il s'essaiera à la chanson et sortira son premier 45 tours au nom de Looky Looky, qui lui vaudra tout de même un disque d'or. Au début des années 70, il s'installera à Munich et fondera un studio d'enregistrement de renommée mondiale, le Musicland Studios. En 1977, il écrira 9 titres pour la chanteuse Donna Summer, qui deviendra sa muse. On y retrouve entre autres « I Feel Love »,« Hot Stuff »,« On the Radio ». Tous ces titres deviendront des succès mondiaux. Dans la chanson « I Feel Love », la voix mélodique de Donna Summer s'inscrira parfaitement avec la musique plus mécanique du titre. Pour composer celle-ci, il utilisera les tout premiers synthétiseurs de l'époque.
9: I Feel Love, c'était intéressant parce que c'était différent. Personne n'avait utilisé les synthétiseurs pour faire tous les instruments. La combinaison de ces rythmes très mécaniques et la voix de Donna très romantique, ça marchait bien tous les deux ensemble.

0: Un an après, en 1978, le producteur du film Midnight Express, Alan Parker, demande à Giorgio Moroder de réaliser la musique du film. C'est la sortie du titre Chase. Pour celui-ci, Alan Parker lui demandera de s'inspirer du titre I Feel Love qu'il avait précédemment réalisé pour Donna Summer.
1: Le régisseur Alan Parker, il aimait bien I Feel Love. Et il me dit, écoute, tu peux faire ce que tu veux, mais il faut que tu me mettes une pièce qui s'inspire de I Feel Love. Et c'était The Chase. 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

Giorgio recevra l'Oscar de la meilleure bande originale pour le titre The Chase. Il sera considéré comme un des tout premiers titres électro à succès. En 1980, sort le titre American Gigolo, réalisé par Paul Schrader. Giorgio Moroder réalisera la bande originale du film. Il écrira avec Debbie Harry, du groupe Blondie, le fameux Call Me, qui restera comme un classique. Ils recevront tous les deux le Golden Globe pour la meilleure chanson originale.

0: En 1983, Giorgio Moroder composera la musique du titre mondialement connu « What a Feeling » avec Irene Cara, dont les paroles furent écrites par Keith Forsey. Ce titre lui vaudra un Golden Globe de la meilleure chanson originale.
1: Le talentueux Giorgio Moroder n'est pas avec nous aujourd'hui, mais je suis sûre qu'il aurait voulu être à cette cérémonie avec moi et Keith Forsey.

La même année, en 1983, il s'associera au groupe Eurythmics et remixera le titre Sweet Dreams qui sortira en maxi 45 tours. En 1984, il s'associe avec Philippe Hockey, cofondateur du groupe Human League. Ensemble, ils produiront l'album Philippe Hockey et Giorgio Moroder, qui inclut le titre Together in Electric Dreams. Le single sera extrait de la bande originale du film Electric Dreams.

La même année, en 1984, il s'associera au groupe Kajagoogoo et son leader Limahl pour sortir le titre mondialement connu « The Never Ending Story », extrait du film « Une histoire sans fin ».

En 1985, il réalisera le titre No Easy Way Out de Robert Tepper pour la bande originale du film Rocky IV de Sylvester Stallone.

En 1986, c'est encore un succès, signé Moroder, le titre Take My Breath Away du groupe Berlin qui sortira pour le film Top Gun. Cette fois-ci, le compositeur de génie remportera une double récompense, l'Oscar de la meilleure chanson originale et le Golden Globe de la meilleure chanson originale en 1987.

En 2015, il écrira la musique du titre de Kylie Minogue, Right Here, Right Now. À partir de 2019, Giorgio Moroder se produira dans de nombreux concerts où des orchestres classiques reproduiront la plupart de ses titres. L'homme aux trois Oscars a sorti une vingtaine d'albums et aura collaboré à une trentaine de bandes originales de films. Ainsi s'achève cette émission sur Giorgio Moroder.

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1: Focus sur Lloyd Cole and the Commotions. Le groupe Lloyd Cole and the Commotions est un groupe britannique originaire de Glasgow. En 1982, Lloyd Cole, âgé de 21 ans, étudiant à l'université de Glasgow, forme ce groupe composé de Blair Cowan au clavier, Lawrence Donegan à la basse, Neil Clark à la guitare, Stephen Irvin à la batterie, Lloyd se chargeant du chant et de la guitare. Leur premier album, intitulé Rattlesnakes, en 1984, fait un succès. Forest Fire en est extrait. Le titre sort la même année que l'album en 1984 et rencontrera le succès. Dans le clip, on peut y voir de très beaux paysages de la campagne écossaise.

Le titre Lost Weekend est plus entraînant, il sort en 1985. Le groupe Lloyd Cole and the Commotions se séparera en 1989.

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1: Bonjour et bienvenue, 10h01 midi, ici à Paris, le journal sur RFI.
2: Gilles Moreau.
1: Dans l'actualité, la fermeture du détroit stratégique d'Ormuz, conséquence de la nouvelle flambée de violence entre Américains et Iraniens, la troisième cette semaine. Elle met encore plus en question le protocole d'accord du 17 juin à suivre dans un instant. Dans ce journal aussi, la mort au Qatar de l'ancien souverain Sheikh Hamad qui aura engagé d'importantes réformes. Un peu partout dans le monde, de nombreux pays connaissent des vagues de chaleur extrêmes. Dans ce journal, le cas de la Corée du Sud. En France, Emmanuel Macron dévoile à Paris une statue en hommage au capitaine Dreyfus. Et à la Coupe du Monde de football, en demi-finale, l'Angleterre défiera l'Argentine tenante du titre. Les hostilités ont donc repris entre Américains et Iraniens dans la région du Golfe, mettant une fois de plus à mal le cessez-le-feu théoriquement en vigueur. Tout a commencé avec un incident autour d'un navire marchand accusé par les gardiens de la Révolution d'emprunter une route non autorisée et passant outre les avertissements. Téhéran a décidé de fermer le détroit d'Ormuz jusqu'à nouvel ordre. Washington a répliqué avec des frappes contre des sites militaires, provoquant, Siavosh Ghazi, des attaques iraniennes contre ses voisins du Golfe.
3: Désormais, l'Iran joue l'escalade. Jusque-là, ces dernières semaines, la réponse iranienne était limitée à des frappes contre les bases américaines au Koweït et à Bahreïn. Mais depuis ce matin, ce sont des bases américaines dans 5 pays de la région, non seulement le Koweït et Bahreïn, mais aussi au Qatar, en Jordanie et aux Émirats, qui ont été visés de manière particulièrement intense, notamment en Jordanie et aux Émirats Arabes Unis, désormais considérés comme un ennemi direct de l'Iran. Autre position de Téhéran, pas question de laisser passer désormais des navires marchands dans le détroit d'Ormuz tant que les Américains ne respecteront pas leur accord. L'accord qui a été conclu entre l'Iran et les États-Unis à Islamabad, ça a été dit non seulement par les gardiens de la Révolution, mais aussi par le négociateur en chef donc qui négocie avec les Américains, Mohamed Bagher Ghalibaf, qui a affirmé que les États-Unis devaient respecter l'accord qui a été conclu entre l'Iran et les États-Unis, notamment le contrôle de l'Iran sur le détroit d'Ormuz.
1: Siavosh Ghazi à Téhéran pour RFI. À l'instant, le Qatar qualifie les attaques iraniennes contre son territoire et ses voisins de, je cite, dangereuses escalades. Le Qatar, justement, on vient d'apprendre la mort de l'ancien émir de ce pays du Golfe, Sheikh Hamad Ben Khalifa Al Thani. Il avait créé la surprise en 2013 en abdiquant en faveur de son quatrième fils, Anish Kakoumor. Bonjour.
4: Bonjour.
1: Sur le plan intérieur, Sheikh Hamad avait engagé des réformes importantes de modernisation.
4: Prince héritier du Qatar, diplômé de l'Académie royale militaire de Sandhurst, Sheikh Hamad bin Khalifa Al Thani a 43 ans quand il chasse du pouvoir son propre père, profitant du voyage de ce dernier en Suisse. Nous sommes en 1995. Une révolution de palais sans effusion de sang a eu lieu. Une tâche énorme attend le nouveau souverain à la tête d'un petit émirat marginal. Sheikh Hamad entreprend les réformes qui feront de son pays un acteur majeur sur la scène régionale et internationale et l'un des plus grands producteurs de gaz naturel liquéfié. L'émir crée notamment le fonds souverain chargé de gérer les excédents budgétaires du pays. Des milliards de dollars sont ainsi investis à l'échelle mondiale dans l'immobilier, les infrastructures ou encore les technologies. C'est sous le règne du Sheikh Hamad que le Qatar commence à contribuer à la reconstruction du Liban. Des aides sont aussi versées à la bande de Gaza, où un hôpital porte son nom.
1: Merci Agnieszka Kumor. Donald Trump et Benjamin Netanyahou ont tous les deux rendu hommage au sénateur Lindsey Graham, le très influent sénateur républicain décédé à l'âge de 71 ans. Le sénateur Graham était un allié majeur du président américain, un fervent partisan d'Israël, mais aussi de l'Ukraine. D'ailleurs, le président ukrainien, Volodymyr Zelensky, se dit profondément attristé. En France, très rares sont les régions qui échappent à la canicule. Plus d'un tiers des Français sont actuellement soumis au niveau rouge, le niveau le plus élevé. Le troisième épisode de forte chaleur que subit le pays en 2 mois devrait persister jusqu'en milieu de semaine prochaine. Dans ce contexte, les incendies se sont multipliés ces derniers jours, la plupart du temps dû à une activité humaine. Le président Macron met en garde dans un message sur X contre toute inattention. Le département de la Corrèze, dans le sud-ouest, est l'un de ceux qui viennent de passer en vigilance rouge. C'est là que passe la 9e étape du Tour de France ce dimanche. La chaleur est telle qu'il a fallu la raccourcir de quelques 30 kilomètres. Et puis, direction maintenant la Corée du Sud, qui connaît sa toute première alerte maximale pour chaleur extrême. Le niveau de nouveau dispositif mis au point le mois dernier vient d'être activé. Les précisions sur place à Séoul de Camille Ruiz.
5: Plus d'activités à l'extérieur, refuges ombragés et hydratation fréquente, ce ne sont pas des obligations, mais seulement des conseils que les Sud-Coréens concernés par les alertes peuvent recevoir directement sur leur téléphone. Ils sont aussi encouragés à vérifier que leurs voisins vont bien ou que personne n'est coincé à l'intérieur d'un véhicule, particulièrement dans le sud de la province du Gyeongsang du Nord. 35 degrés ou plus pendant deux jours, c'est ce qu'il fallait aux autorités pour déclencher l'ancienne alerte. Maintenant, il suffit que le thermostat atteigne 38 degrés, même une journée, pour qu'elle puisse agir. Des critères modifiés pour faire face aux défis du changement climatique, d'après le gouvernement. Car même les personnes en bonne santé sont exposées à un risque considérablement accru de graves problèmes de santé, dont des maladies liées à la chaleur et des décès, prévient la directrice de l'agence météorologique sud-coréenne. Elle ajoute, il y a une grande possibilité que ces températures se maintiennent jusqu'au 14 juillet. Camille Ruiz, Séoul, RFI.
1: En France, rendez-vous est pris à 13h, donc dans moins d'une heure maintenant. Emmanuel Macron prendra la parole en hommage à Alfred Dreyfus. Le président dévoilera une statue sur l'île de la Cité, dans le centre de Paris. Ce sont les 120 ans de la reconnaissance de l'innocence du capitaine Dreyfus. Un officier juif, je vous le rappelle, accusé à tort d'avoir trahi son pays, c'était à la fin du 19e siècle. Emmanuel Macron fait aussi du 12 juillet une journée nationale de commémoration. Oriane Gendreau.
6: C'est la première fois qu'une journée mémorielle est organisée pour rendre hommage à un seul personnage de l'histoire de France. En 1894, Alfred Dreyfus est condamné à tort pour haute trahison. Il est juif, dans la société antisémite de l'époque, c'est le coupable parfait. Il ne sera réhabilité qu'au bout de 10 ans, le 12 juillet 1906. 120 ans plus tard, jour pour jour, sa statue est inaugurée face à la Cour de cassation, à l'origine de son acquittement. La place Maurice Barrès, écrivain antisémite et anti-Dreyfusard, est renommée place Lucie Dreyfus, du nom de l'épouse du capitaine qui s'est battue pour lui. Plus qu'à Dreyfus, la journée du 12 juillet est en fait dédiée à tous les Dreyfusards, ceux qui combattent l'antisémitisme, mais aussi plus largement ceux qui se battent pour la justice et la vérité. L'Élysée espère qu'à travers l'exemple d'Alfred Dreyfus et de ses défenseurs, l'ensemble de la nation se verra rappelé à son devoir de vigilance face aux montées des discriminations.
1: Et sachez que l'invité d'RFI midi à 14h15 sera l'historien Vincent Duclerc, spécialiste de l'affaire Dreyfus. Au Mondial de football, place au dernier carré. On a maintenant le programme complet des demi-finales, un programme de choix. Mardi soir, l'Espagne défiera la France et le lendemain, l'Argentine sera opposée à l'Angleterre. 8 ans après, l'équipe des Trois Lions, donc l'Angleterre, retrouve le dernier carré en Coupe du Monde. D'abord menée au score hier soir en quart par la Norvège, elle l'a finalement emporté 2-1 après prolongation. Jude Bellingham jouant le rôle d'homme providentiel en marquant les deux buts de son équipe à Miami pour RFI, Eric Mamrut.
7: Jude Bellingham chanté, fêté par les supporters anglais, car c'est bien lui qui aura sorti son équipe du guépier norvégien. En égalisant juste avant la pause, puis en marquant dans la prolongation le but libérateur, l'un des plus importants de sa carrière.
8: Oui, celui-là nous envoie en demi-finale de Coupe du Monde, donc forcément, il est tout en haut de la liste.
7: Jude Bellingham, désormais 6 fois buteur dans ce mondial, est précieux à plus d'un titre, selon son coéquipier gardien de but, Jordan Pickford.
9: Il est exceptionnel, ce qu'il met à ce niveau, c'est son mental. Il répond présent dans les grands moments, à chaque match. Il fait des retours défensifs, des contres, des tacles. C'est presque aussi important qu'un but. Et offensivement, on connaît ses qualités. Et là, il est récompensé. Il évolue à un niveau très très élevé. J'espère qu'il va continuer comme ça.
7: Le joueur du Real Madrid qui aura éclipsé un Harry Kane bien transparent hier, à l'image d'une formation anglaise peu inspirée, le milieu de terrain Morgan Rodgers.
10: Ce qui est enthousiasmant avec cette équipe, c'est qu'on gagne sans être à notre meilleur niveau. Mais en demi-finale, il faudra montrer notre meilleur visage si on veut aller là où on veut aller.
7: Montrer son meilleur visage pour espérer battre l'Argentine de Lionel Messi. Éric Mamrut, Miami, RFI.
1: Enfin en tennis, la fin du tournoi de Wimbledon après le sacre hier de la Tchèque Linda Nosková. Place cet après-midi à la finale homme. Face à face, il y aura le numéro 1 mondial, l'Italien Yannick Sinner et l'Allemand Alexander Zverev. Zverev récent vainqueur à Roland-Garros. Voilà, tout à l'heure, 13h pour un nouveau journal. Dans les médias, il est pratiquement midi 10 ici à Paris. L'heure de retrouver Véronique Guémard pour son émission Religion du Monde.
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1: Focus sur le groupe Earth, Wind & Fire. Le groupe Earth, Wind & Fire s'est formé dans les années 70 sous l'impulsion de Maurice White. Le groupe est originaire de Chicago. Il rassemblera jusqu'à 10 membres et musiciens, dont le chanteur Philip Bailey. Leur style est un mélange de funk, jazz et disco. Ils sortiront 21 albums. Le titre Fantasy sort en janvier 1978. Il est extrait de l'album All and All, avec une pochette mystique et des sujets métaphysiques. La chanson a été composée en 3 mois et est inspirée par le film de science-fiction Rencontre du troisième type de Steven Spielberg.

En novembre de la même année 1978, sort le titre September, extrait de la compilation The Best of Her Sweet and Fire, qui deviendra double disque de platine. La chanson a été écrite par Maurice White, le fondateur du groupe, Al McKay et Ali Willis.

Le titre disco, Boogie Wonderland, sort en 1979. La chanson sera écrite par Ali Willis et John Lind. Le titre rencontrera le succès et sera classé dans les premiers des charts internationaux. Il sera aussi repris dans de nombreux films.

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1: C'est certainement l'un des plus beaux slows de la vague Italo-Disco qui a déferlé au début des années 80, Gazebo et son titre I Like Chopin en 1983. Le chanteur Paul Mazzolini fait référence dans la chanson de la relation entre la romancière George Sand et le pianiste Frédéric Chopin. C'est la version Maxi 45 Tours, Disco Mix, que l'on retrouve

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1: Focus sur le groupe Les Infidèles. Le groupe de rock Les Infidèles, originaire du Jura, s'est formé en 1983. Il est formé de trois musiciens, Jean Rigaud à la guitare et au chant, Olivier Desrudet à la basse et Joe Matisse à la batterie. Ils sortent leur premier 45 tours au milieu des années 80, mais ne rencontrent que peu de succès. En 1989, ils signent un contrat avec le label Tréma et engagent une nouvelle claviériste, Anne-Françoise Bailly, et là tout s'accélère. Le succès sera alors au rendez-vous avec leur album Rebelle. Le premier extrait de celui-ci est le titre Mon héroïne, sorti en 1989.

En 1991, Fabrice Ragri remplacera Anne-Françoise Bailly au clavier et le groupe sort son album Héritage, dont est extrait le titre Des larmes et des mots. Le single fera un carton et restera classé 23 semaines consécutives au top 50.

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1: L'épopée du groupe In Excess commence en 1977 à Sydney en Australie. Six amis, dont trois frères, formeront ce groupe mythique. Andrew Farris à la guitare et au clavier, John Farris à la batterie, Tim Farris à la guitare et de leurs amis Kirk Pengilly à la guitare et au saxophone, Gary Beers à la basse et Michael Hitchens au chant. Ils commencent leur carrière en jouant des reprises dans les pubs et les clubs. Leur premier album sort en 1980, In Excess, plus punk que les autres suivants. Il faudra toutefois attendre l'année 1984 et l'album The Swing pour que le groupe se fasse connaître internationalement avec le tube Original Sin, produit par Nile Rodgers. L'album et le single se placent de suite numéro 1 en Australie et en Argentine, numéro 2 en France, numéro 6 en Nouvelle-Zélande. Original Sin marque un tournant au niveau musical. La funk deviendra le style d'In Excess qui délaissera totalement son influence punk.

En 1987, une autre consécration attendra In Excess avec le tube Need You Tonight, issu de l'album Kick. Tous les titres de cet album deviendront des succès. Le clip est récompensé 5 fois aux MTV Music Awards en 1988. Il est composé de deux chansons enchaînées, Need You Tonight et Mediate.

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1: Deuxième extrait de l'album Kick, Devil Inside, sort en février 1988. Le clip est filmé à Balboa, en Californie, jugé trop américain aux yeux du saxophoniste du groupe Kirk, Penn Gillie.

Le 8 août 1988 sort le titre Never Tears Us Apart, composé par le claviériste et guitariste Andrew Farris et écrite par le chanteur Michael Hutchence. Le titre aura du succès notamment dû à la diffusion de la mini-série sur la vie d'In Excess.

En 1990, sort l'album X et le titre Suicide Blonde en est le premier extrait. Les paroles du titre auraient été inspirées à Michael Hutchence par sa compagne de l'époque, Kylie Minogue, qui avait dû se teindre les cheveux en blond suicidaire pour les besoins du tournage d'un film. Le tube se classera numéro 1 au Canada et aux États-Unis.

Le titre « By My Side » est écrit par Andrew Faris et Michael Hutchence. Il sera repris par de nombreuses séries et publicités australiennes.

Disappear, toujours extrait de l'album X, sort en décembre 1990. Le titre est écrit par John Faris et Michael Hutchence alors qu'ils vivaient à Hong Kong en 1989. Il se classe numéro 1 au Canada. Les années 90 et la vague du grunge et du rock alternatif vont affadir le succès d'In Excess, qui peine à renouveler sa formule musicale. En 1997, on apprend la mort du leader du groupe, Michael Hutchence.

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Tout de suite, un point sur les années 80. Le chef d'orchestre et violoniste Vladimir Cosma, originaire de Bucarest, composera près de 300 titres pour des musiques de films pendant les années 70 et surtout 80. Il a accompagné et travaillé avec les plus grands auteurs de longs métrages. On lui doit notamment les génériques de séries des années 80, tels

Bref, un nombre impressionnant de compositions qui ont marqué les années 80, comme ce titre de Caroline Kruger, You Call It Love, qui sortira en 1988 pour le film L'étudiante.

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1: C'est certainement l'un des plus beaux slows de la vague Italo-Disco qui a déferlé au début des années 80, Gazebo et son titre I Like Chopin en 1983. Le chanteur Paul Mazzolini fait référence dans la chanson de la relation entre la romancière George Sand et le pianiste Frédéric Chopin. C'est la version Maxi 45 Tours, Disco Mix, que l'on retrouve

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1: Le groupe de New Wave et de rock B-52s s'est formé à la fin des années 70 à Athens, dans l'état de Georgie, aux États-Unis. Il est constitué au départ de Fred Schneider au chant, aux percussions, Kate Pearson est multi-instrumentiste, au chant et compose pour le groupe. Elle est aussi connue pour son duo avec R.E.M. sur le titre Shiny Happy People en 1991. Kay Strickland joue de la batterie et est claviériste, Ricky Wilson est le guitariste et Cindy Wilson sera la seconde voix féminine du groupe. Ils se feront remarquer grâce à leur tenue vestimentaire très vintage et aux coiffures extravagantes des deux chanteuses, Kate Pearson et Cindy Wilson. C'est en 1978 que sort leur premier single, aux sonorités minimalistes, Rock Lobster, qui attirera l'attention de la presse new-yorkaise. Ils assureront la première partie du groupe Talking Heads, ce qui les aidera à se faire connaître. En 1979 sort leur premier album simplement nommé The B-52s, qui connaîtra vite le succès grâce notamment au titre Planète Claire. Celui-ci commence par une longue introduction musicale, ce n'est qu'au bout de 2 minutes 30 que le chanteur Fred Schneider nous conte l'histoire d'une extraterrestre qui viendrait de la planète Claire.

En 1989, sort le titre Love Shack, qui restera certainement le plus connu du groupe et le plus festif. Il est extrait de l'album Cosmic Sing et se classera en tête des charts dans de nombreux pays. Le groupe B-52s aura produit 8 albums et reste toujours actif à ce jour.

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1: RFI, bonjour, 16h en temps universel. Bonsoir, 18h ici à Paris.
2: Nicolas Brousse.
1: Pic de canicule en France, pluie diluvienne en Chine. N'en doutez pas, la météo mondiale est détraquée et la situation ne va pas s'améliorer. Le service environnement nous expliquera pourquoi. La Syrie ouvre un nouveau chapitre de son histoire, déclaration du président syrien aujourd'hui lors de la séance inaugurale du premier parlement de l'ère post-Assad, mais il va devoir faire ses preuves. Encore des morts de part et d'autre de la frontière entre la Russie et l'Ukraine, aucun répit dans une guerre qui n'en finit pas et dont les conséquences commencent à se faire sentir de plus en plus dans la vie quotidienne des Russes, incités à télétravailler pour économiser l'énergie. Le troisième épisode de chaleur de l'année 2026 est donc en train d'atteindre son pic en ce moment même en France. 3 réacteurs nucléaires sont arrêtés, 8 tournent à puissance réduite en vue de limiter les dégâts sur les écosystèmes aquatiques provoqués par la chaleur de l'eau rejetée par les centrales atomiques. Et la France n'est pas le seul pays à subir un événement climatique hors norme. D'autres pays européens sont touchés par d'importants incendies. Et la Chine, de son côté, a reçu la visite du typhon Bavi, la tempête la plus puissante à avoir frappé la Chine continentale depuis le début de cette année. Une année 2026 qui pourrait tout simplement être la plus chaude et la plus extrême de l'histoire climatique, provoquant des dégâts considérables sur la santé humaine, animale et sur l'environnement, avec des répercussions économiques majeures en plus. Igor Strauss, on a l'impression que malgré cet état de fait et cet état des lieux, rien ne semble pouvoir enrayer le phénomène, alors qu'El Niño fait son retour et pourrait compliquer encore un peu plus la situation.
3: Alors que l'Hexagone se remet à peine de ses deux premiers épisodes caniculaires, Météo France vient officiellement d'étendre son niveau maximal d'alerte canicule à 37 départements, soit 26 millions de Français. Aux États-Unis, une vague de chaleur va étouffer l'ouest et le centre du pays, quelques jours seulement après celle qui a frappé les villes de l'est. En Corée du Sud, une alerte météorologique maximale vient d'être déclenchée pour la première fois. Et au Maroc, également en alerte rouge, il a fait 48 degrés dans certaines provinces. Partout sur la planète, les températures atteignent des niveaux records avec des conséquences en cascade. Augmentation des décès, problèmes de santé, pertes agricoles, ralentissements économiques, incendies. Et comme un air plus chaud peut absorber davantage d'humidité, les pluies et les cyclones deviennent plus intenses également. C'est ce que vit actuellement la Chine avec le cyclone Bavi qui traverse l'est du pays. Pourtant, face à tous ces phénomènes climatiques extrêmes provoqués par la combustion des énergies fossiles, les États producteurs de pétrole et de gaz continuent d'exploiter leurs ressources en se dédouanant de toute responsabilité.
1: Igor Strauss du service environnement, et la canicule ne décourage pas les tentatives d'immigration illégale. On apprend que vendredi, 225 migrants ont réussi à débarquer sur les côtes anglaises, dont 128 sur un seul bateau. C'est tout simplement un record pour une seule embarcation effectuant la périlleuse traversée de la Manche entre France et Angleterre. Le nombre de migrants arrivés au Royaume-Uni après avoir traversé la Manche a pourtant diminué de 41% au premier semestre de cette année comparé à la même période l'année précédente, selon des chiffres du ministère français de l'Intérieur. Vous écoutez RFI, il est 16h03 en temps universel. 19 mois après la chute de Bachar el-Assad et après un report d'une semaine, la Syrie a inauguré ce dimanche son nouveau parlement. Les 210 députés ont prêté serment en présence du président Ahmad al-Shara lors d'une séance très symbolique aux abords de l'Assemblée du Peuple dans le centre de Damas. Important dispositif de sécurité déployé, plusieurs rues commerçantes fermées pour l'événement. Alors est-ce le début d'une nouvelle ère pour la Syrie? Oriane Verdi est derrière un semblant de diversité et de démocratie. Les inquiétudes persistent quant à la mise en place progressive d'un nouveau régime possiblement autoritaire.
4: Deux tiers des députés ont été élus par des comités électoraux au fonctionnement trouble. Les autres ont été nommés par le président de transition lui-même. Ahmed al-Shara a notamment augmenté la représentation des femmes et des membres de minorités ethniques. Mais le spécialiste de la Syrie, Thomas Pierret, relève le manque de diversité politique.
5: J'ai la conviction que ce qui lui pose beaucoup plus de problèmes, c'est la possibilité de réels conflits politiques et d'opposition au sein de ce Parlement. Où on peut avoir des différences ethniques, confessionnelles, etc. Mais où on est quand même un peu tous alignés. signer derrière la ligne officielle.
4: Le Parlement devra mettre en place un cadre juridique clair pour attirer notamment les investissements étrangers. L'urgence est aussi de répondre aux besoins de justice pour les crimes commis durant la dictature et la guerre civile syrienne auxquels l'ancien groupe armé du président de transition est accusé d'avoir participé. L'analyste politique et opposant syrien Mohamed Nourayad doute de la capacité de l'Assemblée à relever le défi.
6: Lorsque, par exemple, le Parlement propose une loi, il faut que le président de transition signe également et acte la loi. Ce dont moi j'ai peur, c'est d'avoir un Parlement, un artefact des décisions présidentielles qui n'aura aucun pouvoir législatif réel.
4: Le jeune Syrien espère tout de même l'organisation d'élections libres en 2030. Comme prévu, le Parlement a 2 ans et demi pour élaborer une nouvelle loi électorale.
1: Oriane Verdier, il était connu pour son soutien indéfectible à l'Ukraine, d'où il revenait après avoir rencontré le président Zelensky, mais aussi pour son soutien à Israël. L'influent sénateur de Caroline du Sud, devenu proche de Donald Trump malgré des désaccords passés, Lindsey Graham, est mort à l'âge de 71 ans suite à un arrêt cardiaque. Le président américain salue l'un des plus grands sénateurs qu'il ait connu. Son homologue ukrainien annonce un remaniement gouvernemental pour accompagner un changement de stratégie politique, selon les termes de Volodymyr Zelensky. On ne connaît pas encore la composition du prochain gouvernement, mais on sait déjà que ne sera plus à sa tête Yulia Skrividenko, nommée il y a tout juste un an. Elle va être appelée à d'autres fonctions. En attendant, le conflit continue. Des frappes russes ont fait 4 morts en Ukraine la nuit dernière, tandis que des frappes ukrainiennes en Russie et sur les territoires occupés par Moscou ont fait 5 morts, selon les autorités des deux pays. Et parmi les conséquences de cette guerre, il y a l'incitation à télétravailler pour les Russes. Marine de la Moissonnière, en raison de frappes répétées sur les infrastructures énergétiques du pays, Moscou cherche par tous les moyens à faire baisser la consommation de carburant.
7: Ces derniers mois, l'Ukraine a intensifié ses attaques de drones contre les raffineries et les dépôts de pétrole russe, à tel point que la région de Novossibirsk, grand hub économique et industriel de Sibérie, s'est déclarée en état d'alerte renforcée. Un décret du gouvernement régional, rendu public ce vendredi par des médias russes, encourage les habitants à travailler depuis chez eux et à limiter leurs déplacements personnels. Même recommandation de la part des autorités locales de la région voisine de Tom, où des difficultés d'approvisionnement sont signalées depuis la fin du mois de juin. Selon un des comptes effectués par l'agence France Presse, à partir de déclarations des autorités et des médias locaux, près de 90% des régions russes ont connu un rationnement ou des pénuries de carburant depuis le mois dernier. De nombreuses vidéos sur les réseaux sociaux montrent de longues files d'attente devant les stations-service, y compris à Moscou. Il y a 15 jours, le maire d'une ville de Sibérie centrale a même dû installer des toilettes mobiles près des stations-service pour les automobilistes qui font la queue pour faire le plein.
1: Dossier suivi par Marine de la Moissonnière. Au Sénégal, après les résultats décevants au Mondial avec une élimination en 16e de finale de son équipe, le sélectionneur Pape Thiaw a été remercié par la fédération, remercié bien sûr dans le sens de limogé. La prestation des Lions de la Terenga à la CAN ne lui aura pas permis de sauver sa place sur le banc, mais elle a dû peser dans les discussions qui ont duré plusieurs heures avant une annonce au cœur de la nuit. On en reparle dans Afrique Soir, première édition, à 18h30, heure de Dakar. France-Espagne, c'est l'affiche très attendue d'une des 2 demi-finales de cette Coupe du Monde. Que le meilleur gagne et que le racisme perde, écrit l'actuel Premier ministre espagnol Pedro Sanchez, après les propos d'un de ses prédécesseurs, Mariano Rajoy. Il évoque dans une tribune une équipe de France de football, certes de haut niveau, mais sans Français, je le cite. La classe politique française réagit elle aussi. Dimanche politique à 20h10, heure de Paris et Madrid. Le chef de l'État français préside ce dimanche la première journée nationale de commémoration de la reconnaissance de l'innocence d'Alfred Dreyfus. 120 ans jour pour jour après la décision de la Cour de cassation, devant les locaux de l'institution, Emmanuel Macron a appelé à la vigilance de tous les instants face au retour de l'odieux antisémitisme. On l'écoute.
8: L'affaire Dreyfus n'est pas une page de notre histoire qui se serait fermée en 1906 grâce à la Cour de cassation et la réintégration de Dreyfus dans l'armée. Il n'en est rien. Le dreyfusisme n'est pas un souvenir, c'est un état d'esprit qui refuse que l'appartenance d'un homme à une religion, une origine, une communauté puisse devenir l'alibi permettant de le livrer en pâture à une justice et une opinion aveugle. Le dreyfusisme nous rappelle que l'antisémitisme, quelle qu'en doit la racine, ou les explications prétendues, est l'ennemi de la République. Or, nous savons que les vieux démons de l'antisémitisme n'ont jamais totalement disparu de notre pays. Nous le savons. Parce que les actes antisémites, loin de s'éteindre, continuent de frapper des personnes en raison de ce qu'ils sont.
1: Le président français Emmanuel Macron, on l'apprend à l'instant, les prochaines élections législatives en Israël se tiendront le 27 octobre prochain. C'est ce que vient d'annoncer le Parlement. On en reparlera bien sûr dans nos prochaines éditions. Tout de suite, c'est Mondial Sport sur Radio France Internationale. Je vous retrouve dans 50 minutes.
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1: Focus sur les Beach Boys. Les Beach Boys est un groupe de rock américain fondé en 1961 à Hawthorne en Californie. Le groupe original est formé de Brian Wilson, de ses frères Dennis et Carl Wilson, de leur cousin Mike Love et de leur ami Alan Charles Jardine. Leur musique s'inspire à l'origine de la culture surf californienne, mêlant harmonie vocale complexe, mélodie pop lumineuse et textes sur la jeunesse, les plages, le surf et les voitures. Leur premier grand succès est Surfing USA en 1963, qui leur vaut une popularité fulgurante. Le titre Surf Rock est directement inspiré de Sweet Little Sixteen de Chuck Berry, avec des paroles célébrant les spots de surf californiens. Celui-ci installera les Beach Boys comme les porte-parole de la génération surf.

En 1964 sort le titre I Get Around, qui sera le premier numéro 1 du groupe aux États-Unis. Les paroles expriment la vie d'un jeune homme populaire qui va partout avec ses amis. Le travail vocal de Brian Wilson y atteint une maturité impressionnante.

À partir de 1965, Brian Wilson devient l'architecte sonore du groupe. Il arrête les tournées pour se consacrer à la composition et à la production. En 1966 sort le titre Good Vibration, marqué par l'utilisation d'un instrument en son particulier, le theremin.

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1: C'est certainement l'un des plus beaux slows de la vague Italo-Disco qui a déferlé au début des années 80, Gazebo et son titre I Like Chopin en 1983. Le chanteur Paul Mazzolini fait référence dans la chanson de la relation entre la romancière George Sand et le pianiste Frédéric Chopin. C'est la version Maxi 45 Tours, Disco Mix, que l'on retrouve

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